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0: Pardon?
1: On va chez toi, ou chez moi.
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Merci. 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On se voit tout à l'heure. 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Merci pour tout. À bientôt.

0: Yeah.
1: Double M, Bossy sur le MIC. Dédié au BCB.
0: Yeah, double LOKI sur le MIC. Représente le sud de Paris et le Maghreb uni. Kayar Balta dans la supla. Yes, I, c'est de la bombe rouillée.